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2: Ok. J'ai demandé à Scred de faire une instru simple. Parce que je vais dire des trucs simples. Parce que vous êtes trop cons. Ok. Simple. 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
1: Samedi soir qui démarre maintenant avec Fun Radio Anthologie, il est 18h.
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1: C'est Lilian et pendant les deux prochaines heures, on va se régaler avec tous les sons numéro 1 de Fun Radio. On va réviser nos classiques avant de retrouver Nayama au platine de party Fun des 20h. Là, on va démarrer très fort l'émission avec un son qui va nous donner un petit avant-goût de l'été. Matthew Stone, juste après un banger.

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0: On est en mode classique jusqu'à 20h sur Fun Radio.
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0: Pour la suite de Fun Radio Anthologie, je vous cale celui qui a sa propre radio digitale sur funradio.fr et l'appli Fun Radio. Le patron David Guetta, on vous a réuni tous les plus grands cartons du DJ numéro 1 au monde, dont ce titre qui fait partie de son 4e album One Love et sa collab avec Akon pour Sexy Beach. Ah, très très bon, ça arrive. Tout comme 113, ainsi qu'Avicii et Nicky Romero pour la suite de Fun Radio Anthologie.

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0: Je vais relancer d'ailleurs une nouvelle session de plus de 40 minutes de dance music non-stop avec la star Fun Radio, Madonna, qui va sortir le 3 juillet prochain son 15e album Confession 2. Elle a d'ailleurs sorti un extrait, un magnifique duo avec Sabrina Carpenter que vous découvrez en ce moment sur Fun Radio. Elle en a fait de belles collabs, Madonna, et je pense forcément à 4 Minutes avec Justin Timberlake. Je vais vous le jouer, c'est promis, ainsi que DJ Snake et Selena Gomez pour Selfish Love dans Fun Radio Anthologie.
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Je viens de démarrer sur Fun Radio, plus de 40 minutes de dance music non-stop. C'est Fun Radio Anthologie, votre rancard 100% classique pour bien attaquer le samedi soir. On va écouter un titre qui a été remis au goût du jour il y a quelques mois par Upsilon. C'est Cher avec Believe, c'était en 98. Gros kiff qui se prépare.

0: Soyez les bienvenus, vous écoutez Fun Radio, il est 19h.
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0: C'est Lilian et comme tous les week-ends, on ressort les vinyles, le baladeur MP3 avec tous les sons que vous adorez pour faire la fête. Ils peuvent dater de 5, 10, 15 ans. Ils seront toujours aussi bons. Bienvenue dans Fun Radio Anthologie qui fête en ce 9 mai ses 6 ans, incarné par le boss Mikosu, évidemment, que vous retrouverez demain à 18h. Pour le moment, on profite au max de la dance music de Stromae remixée par Lost Frequencies après.

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Bonne soirée, bon week-end, c'est Fun Radio Anthologie en plein cœur de plus de 40 minutes de dance music non-stop. On poursuit avec Gims qui sera au Festival de Nîmes le 21 juillet avec Fun Radio, concert ultra complet, ça va être dingue. Il débarque après un grand classique électro des années 2000.

0: C'est votre rencard du week-end Fun Radio Anthologie jusqu'à 20h.
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0: Actuellement, ça se prépare. On choisit les tenues pour être au top. Vous faites la prog de la soirée. C'est l'instant un peu hors gare avant de kiffer. C'est le timing parfait pour choisir le capitaine de soirée. C'est cette personne qui ne va pas boire un seul verre d'alcool et qui va vous ramener à la maison en sécurité. Je compte sur vous pour le désigner. Avant de sortir, et moi, je vous prépare que des sons de qualité pour la suite de Fun Radio Anthologie. Je vous cale Ina. Il y aura aussi du Black M ou encore du DJ D'Acostino. Bref, que du kiff sur Fun Radio ce samedi soir.

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0: Ce son est une dédicace à Madame Pavoshko. Vous vous souvenez ?

0: Vous avez choisi Fun Radio pour démarrer votre soirée, vous avez tellement raison.
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0: Si vous débarquez, restez là parce que la suite de Fun Radio Anthologie est dingue, les amis. Ma mission est de vous rappeler des beaux souvenirs, des titres qui vous ramènent en enfance, les premières soirées en club ou encore la rencontre avec votre moitié. Bref, on est là pour kiffer. La preuve. Jennifer Lopez qui arrive pour démarrer plus de 40 minutes de dance music en non-stop. Ocean Drive également ou encore Sean Paul avant Party Fun sur Fun Radio.
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Musique non-stop, c'est le samedi, le dimanche, 18h-20h. Les podcasts, tous disposent sur le site et l'appli Fun Radio, tout comme la radio digitale Fun Radio Anthologie. Il y a de quoi se faire plaisir, les amis. En attendant, je vous laisse avec Naïma pour Party Fun. Et juste avant, on se chauffe sur la première radio dance avec Lee Mashup. Ce sera avant 20h, juste après Martin Solveig. Voici Intoxicated sur Fun Radio. Passez une belle soirée, tout le monde.

Je m'appelle Nayama et ce soir je m'occupe de votre soirée. On y va, Party Fun qui démarre maintenant partout en France. Je suis au platine jusqu'à minuit. Ensuite on laissera la place au DJ Superstar Fun Radio Trinix, Licky Romero et Don Diablo. Soirée exceptionnelle pour profiter du week-end de 3 jours. Et on attaque direct avec Kungs. Il y aura aussi le son de Mikosé qui revient dès vendredi prochain dans Party Fun. On lui fait un gros bisou ce soir. Et juste avant, on est parti. Bébé Rexa qui nous a fait la surprise d'être avec nous à l'Accor Arena pour les 10 ans de Fun Radio Ibiza Experience. On commence Party Fun avec elle tout de suite sur Fun Radio.

Vous écoutez l'émission numéro 1 chaque week-end, Party Fun, c'est Nayama avec vous. Trop content d'être au platine ce soir, samedi 9 mai, week-end de 3 jours. Vous êtes beaucoup à sortir en club, en terrasse, dans les bars partout en France, avec le son de Fun Radio pour se motiver, ça c'est parfait. On va continuer la soirée avec un de mes DJ préférés. Il était avec nous il y a quelques jours, enfin il y a quelques semaines même, à Fun Radio Ibiza Experience. C'est Afrojack qu'on va écouter juste après cette pépite du moment, David Guetta, la collab. C'est Save Me Tonight avec Jennifer Lopez dans Party Fun sur Fun Radio.

Un samedi soir comme ça, c'est juste parfait. Et ça se passe comme ça tous les vendredis, tous les samedis et tous les dimanches soirs dans Party Fun. On vous accompagne en soirée avec vos sons préférés, en version exclusive, des remixes que vous entendrez qu'ici. Et on va continuer la soirée à la cool avec Taylor Swift. Il y aura aussi du Cat's Eye pour vous, en version Fun Radio évidemment. Et juste avant, on va revenir avec Blaster Jax dans Party Fun sur Fun Radio.

Et avec en ce moment que du mix, je m'appelle Nayama, je suis au platine depuis 20h et ça jusqu'à minuit. Ensuite on aura tous les DJ résidents de Fun Radio. On vous lâche pas toute la soirée et on est parti maintenant avec du Katsai comme promis, du Riab en souvenir des 10 ans de Fun Radio Ibiza Experience. Et juste avant, c'est Rihanna, un remix bien énervé pour vous en version spéciale Fun Radio. C'est parti Fun, bon week-end tout le monde.

suis trop content de passer le samedi soir avec vous en direct dans Party Fun sur Fun Radio. On profite du week-end de 3 jours. Peut-être qu'il fait beau chez vous, et bah c'est parfait pour profiter de la meilleure playlist avec des remixes de dingue que je vous ai déniché comme d'habitude. On va continuer avec du très très lourd. Il y a un classique, Disco Beach, qui va arriver. Ça, c'est les classiques du samedi soir en version spéciale, évidemment. Et juste avant, en souvenir de ces 10 ans de Fun Radio Ibiza Experience, voici Afrojack maintenant dans Party Fun sur Fun Radio. C'est Nayama avec vous.

0: les samedis soirs, c'est comme ça sur Fun Radio, dans l'émission Dance de référence Party Fun, qui continue avec vos sons du moment, mais en version spéciale. En choisissant Fun Radio, vous êtes sûr de tomber sur des pépites. On fait soirée ensemble. Avant de bouger en club tout à l'heure, on va revenir avec du Koongs, parfait pour le printemps. Et juste avant, il y a le nouveau Alok, Global DJ sur Fun Radio. Et on souhaite bon courage à tous les Nantais qui sont sous une grêle pas possible aujourd'hui. Force à vous les Nantais, merci d'être sur Fun Radio.
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Le samedi soir, on le passe ensemble sur Fun Radio. Ici, c'est la première radio dance et depuis 20h, on a allumé les platines. Je m'appelle Nayama, je suis avec vous jusqu'à minuit en direct avec les meilleurs sons du moment, les meilleurs remix. Et on attaque cette nouvelle heure avec un classique de Pink en version spéciale Party Fun. Juste avant, il y a du Kungs, bah, ça c'est parfait pour le printemps. Global DJ sur Fun Radio, on passe le week-end de 3 jours ensemble. Vrai banger de Global DJ, attention.

C'est Nayama sur Fun Radio, je suis trop content d'être au platine. Et on fait une bise à notre DJ Epsilon là, qui est à l'origine de ce remix incroyable de Désenchanté. J'espère que vous profitez bien de votre samedi soir avec le son de Fun Radio, avec Party Fun en ce moment, l'émission numéro 1 chaque week-end, avec Lost Frequencies qui va arriver. Moi, depuis que je l'ai vu à Fun Radio Visa Experience, eh ben, je l'aime encore plus. Son titre Listen To Me, qui est juste dingue, qu'on va écouter après Rigard et David Guetta, maintenant sur Fun Radio.

s'appelle Nayama, je suis au platine depuis 20h et on continue. Vous êtes peut-être sur le retour du resto, ça rentre du bar avec les potes, ça va se préparer avant de sortir en boîte peut-être tout à l'heure. En tout cas, on vous accompagne sur Fun Radio avec que du mix. On va revenir avec Anima, lui qui a une vraie fanbase ici en France. On va l'écouter avec aussi Bébé Rexa sur Fun Radio.

joue en mode party fun avec les meilleurs sons ici que du mix jusqu'à 3h du mat. Là, on va attaquer l'heure avec du très très lourd. Le son de Beaumarchais qui arrive. Ça, c'est un de mes coups de cœur du moment, clairement. Je vous le cale après Taylor Swift et Bébé Rexha pour attaquer cette nouvelle heure de mix dans Party Fun. Bienvenue sur Fun Radio.

sur Fun Radio, je suis en direct avec vous jusqu'à minuit dans Party Fun, l'émission numéro 1 chaque week-end qui continue avec dans quelques minutes une version exclusive Fun Radio de Teddy Swims, le genre de remix que vous entendrez qu'ici. C'est prévu après Rihanna sur Fun Radio. Merci d'être là jusqu'à 3h du mat, ça mixe dans Party Fun sur Fun Radio.

encore trop content d'avoir été là avec vous. Je m'appelle Nayama. Je reste avec vous toute la nuit pour profiter des prochains DJ qui arrivent. Nicky Romero, Trinix, Don Diablo, comme tous les samedis. 20h, 3h du mat, c'est Party Fun avec vos DJ préférés. Vous pouvez me retrouver sur Instagram, @NayamaDJ. Et on continue la soirée tous ensemble dans le plus grand club de France. Bienvenue dans Party Fun sur Fun Radio.

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2: La soirée qui continue sur Fun Radio jusqu'à 3h du mat, l'émission dance de référence avec vous, c'est Party Fun toute la nuit. Je m'appelle Nayama et je reste au micro avec vous là pour profiter des meilleurs DJ de la planète. On a un très très beau programme qui nous attend ce soir avec notamment notre duo français Trinix qu'on va retrouver. Et juste avant, on laisse les platines à Don Diablo dans Party Fun, let's go.
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En ce moment dans Party Fun, c'est le DJ producteur Don Diablo qui gère la playlist. On avait eu la chance de le voir en France, il était passé dans un club parisien pour une date assez rare. On espère le revoir bientôt et en attendant, il est ici chez lui sur Fun Radio avec un très gros set en ce moment dans Party Fun.

Vous êtes sur la première Radio Dance dans l'émission numéro 1 le week-end. En ce moment, Party Fun dans toute la France, que du mix depuis 20h. Et c'est loin d'être terminé. Il y a Nicky Romero et Trinix qui vont prendre les platines cette nuit. Et en attendant, on profite et donne Diablo aux platines.

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1: C'est Dayama avec vous sur Fun Radio, je suis trop content de passer le samedi soir avec vous. Surtout pendant ce week-end de 3 jours qui fait du bien, vous êtes beaucoup à sortir ce soir. Ça va bouger dans les bars, rejoindre les clubs un petit peu partout en France. Et vous gardez Fun Radio pour vous motiver sur le trajet du club et même sur le retour de soirée. On sera là avec les meilleurs DJ et on laisse la place maintenant à Trinix dans Party Fun.
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Week-end de 3 jours qu'on fête tous ensemble ici dans Party Fun sur Fun Radio, l'émission dance de référence qui continue avec un duo français. Ils sont archi talentueux, ils nous régalent avec des remixes de dingue à chaque fois. C'est Trinix au platine de Party Fun en ce moment.

une folie qui attend les Trinix, le duo français aux platines de Partyfun en ce moment, et en tournée partout dans le monde. Ils vont littéralement mixer partout en Europe, en Amérique. Leur tournée va être juste dingue et c'est juste ultra mérité. On profite de leur set en ce moment dans Partyfun.

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2: C'est Nayama sur Fun Radio, trop content de passer la nuit avec vous dans l'émission Dance de référence Party Fun qui continue. Après Don Diablo et Trinix, on laisse les platines à Nicky Romero. Party Fun qui continue jusqu'à 3h du mat, la famille.
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Vous écoutez l'émission numéro 1 le week-end, Party Fun, l'émission mixée le vendredi, le samedi et même le dimanche soir. On sera de retour à 20h tout le week-end de 3 jours. Ça va mixer avec les meilleurs DJ au platine et en ce moment on profite de Nicky Romero dans Party Fun.

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J'espère que vous profitez bien de votre samedi soir, de ce week-end de 3 jours avec Party Fun, l'émission numéro 1 le week-end. Depuis 20h, c'est que du mix en non-stop sur la première radio dance. Et en ce moment, on se régale. Franchement, j'adore ce DJ producteur. Lui qui a eu la chance de collaborer avec Avicii, Nicky Romero au platine de Party Fun en ce moment. Merci d'écouter Fun Radio.